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6: Temperatura 12 grados.
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21: Son las 8 y 4 minutos.
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